0: Bonjour et bienvenue sur RFI, il est tout juste 14h à Paris, 12h en temps universel, nous sommes ensemble pour une demi-heure d'information.
1: Olivier Sherman.
0: Au sommaire de ce samedi 2 mai, le détroit d'Ormuz, malgré le blocus des centaines de navires, continue de forcer le passage. En dépit des menaces iraniennes et de la pression américaine, le trafic ne s'est jamais totalement interrompu. Nous ferons le point sur ce transit dès le début de ce journal. Le pape envoie un signal fort en nommant un ancien sans-papiers évêque aux États-Unis. Ancien migrant clandestin venu du Salvador, il incarne le parcours de millions d'exilés. Le Vatican pose ainsi un acte hautement symbolique. Léon XIV entend faire de l'accueil des migrants un combat central. Au Royaume-Uni, les sèche-linges deviennent le nouveau front de la transition énergétique. Londres veut progressivement retirer du marché les modèles à condensation, jugés trop herbivores. Le gouvernement mise sur les appareils et pompes à chaleur, plus sobres en électricité. Une réforme écologique qui déclenche une vive bataille politique.
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0: Dans la deuxième partie, le journal des sports, il sera question des différents championnats de foot en Europe et de la demi-finale retour de la Ligue des champions féminines. Les joueuses de Lyon reçoivent les Anglaises d'Arsenal pour une place en finale. Notre grand invité de la mi-journée sera la présidente du comité international de la Croix-Rouge qui revient d'une visite officielle en Iran. Elle nous racontera ce qu'elle a vu à Téhéran et quels sont les besoins de la population après des semaines de bombardements. Nous nous rendrons ensuite au Japon pour voir que les touristes chinois sont de moins en moins nombreux au pays du soleil levant. La tension entre Tokyo et Pékin est bien visible. Enfin, nous irons au musée d'art moderne de Paris découvrir une exposition retraçant la plus importante rétrospective consacrée à la photographe Lee Miller en France. Donald Trump n'est pas satisfait de la nouvelle proposition iranienne. La dernière tentative de Téhéran visant à relancer les négociations 2 mois après le début de la guerre. Face à la presse, il a jugé que les dirigeants iraniens étaient désarticulés et incapables de s'entendre sur une stratégie de sortie du conflit. Donald Trump a assuré également dans un courrier envoyé aux parlementaires américains que les hostilités contre l'Iran sont terminées du fait du cessez-le-feu actuellement en vigueur. Il déclare ainsi se conformer à la loi exigeant que le président américain obtienne l'autorisation du Congrès pour prolonger un conflit au-delà de 60 jours. Les États-Unis annoncent aussi de nouvelles sanctions contre les intérêts iraniens en visant 3 maisons de change afin d'empêcher la conversion de yuan utilisée par des acteurs chinois pour payer du pétrole iranien. Donald Trump reproche à la Chine de continuer à se fournir en brut iranien malgré les sanctions. Les autorités américaines.
2: Le régime iranien reste inflexible. Un responsable militaire juge la reprise de la guerre probable. Et si les bombardements ont cessé, le conflit perdure dans le détroit d'Ormuz. La répression continue également de sévir en Iran. La justice a encore annoncé la pendaison de 2 hommes aujourd'hui accusés d'espionnage au profit d'Israël. Les arrestations et les exécutions se multiplient en Iran. L'Ukraine lance une réforme de son armée. Les négociations sont au point mort avec Moscou. Les bombardements russes sont quotidiens. Et cette réforme devrait permettre de démobiliser les soldats par phase et d'augmenter les salaires. Cette réforme était très attendue après 4 ans de guerre, Muriel Paradon.
3: C'est le président Volodymyr Zelensky qui l'annonce sur son compte Telegram. Le premier objectif de cette réforme de l'armée est d'augmenter considérablement les salaires des soldats. Ceux qui se trouvent dans des positions non combattantes seraient payés au minimum 580 euros contre 390 actuellement. Mais ce sont surtout ceux qui sont en première ligne qui seraient mieux rétribués, avec une solde pouvant aller jusqu'à 7 700 euros. Deuxième objectif, renforcer le système de contrats pour établir des conditions de service établies. En clair, une démobilisation progressive de ceux qui ont déjà été engagés par le passé. Aujourd'hui, il est quasiment impossible d'être démobilisé tant que la loi martiale votée au début de la guerre en 2022 n'est pas levée. Les Ukrainiens combattent donc sans perspective de pouvoir arrêter, alors que la guerre a déjà fait des dizaines de milliers de morts au bas mot. Sans incitation nouvelle, l'armée peine à recruter. D'où cette réforme qui devrait être précisée dans les semaines qui viennent et entrer en vigueur au mois de juin.
2: Avec ce conflit à ses portes, l'Allemagne appelle l'Europe à faire plus pour prendre en main la sécurité du continent. Un appel qui intervient après avoir reçu les foudres de Donald Trump. Le Pentagone a annoncé le départ de 5000 militaires américains d'Allemagne d'ici un an, soit 15% des effectifs stationnés dans le pays. Hasard ou pas, il y a quelques jours, le chancelier Friedrich Merz avait estimé que les Américains n'avaient visiblement aucune stratégie en Iran et que Téhéran humiliait la première puissance mondiale. Berlin est aussi particulièrement visée par cette nouvelle menace américaine sur les droits de douane avec ses fleurons automobiles à l'exportation que sont BMW et Mercedes. Le bras de fer commercial entre Donald Trump et les Européens n'était donc pas terminé. Le président américain a ressorti une de ses armes favorites et promet qu'il va relever à 25% les taxes sur les véhicules des 27 importés aux États-Unis la semaine prochaine. Il reproche à Bruxelles de ne pas respecter l'accord commercial conclu l'été dernier, car sa validation prend du temps. Les députés européens ont déjà donné leur feu vert en mars. C'est désormais aux États membres de se prononcer. La solidarité européenne s'active en ce moment aux Pays-Bas, dans un pays où les pompiers sont plus habitués à intervenir sur des inondations. Amsterdam fait face en ce moment à de nombreux feux de forêt, dont plusieurs sur des terrains militaires. Les Pays-Bas ont donc demandé l'aide de ses voisins européens, Pierre Benazet.
4: Dès mercredi soir, des pompiers belges sont arrivés sur le camp militaire de Weert, dans le Limbourg néerlandais, où 80 hectares ont été touchés par les flammes. Il faut dire que cette commune borde la frontière. Les pompiers belges sont donc venus en quelque sorte en voisins. Depuis, d'autres camps militaires ont été touchés par les flammes. D'une part, au nord-ouest d'Eindhoven, à 40 km du premier incendie. D'autre part, dans la Geldre, au centre du royaume, où l'autoroute a dû être fermée. Pour la première fois de leur histoire, les Pays-Bas ont donc activé le mécanisme européen pour demander l'assistance de l'étranger. L'Allemagne a dépêché des pompiers dès jeudi, la France des membres du 1er régiment de protection civile ce vendredi. Au total, 4 terrains militaires ont ainsi été envahis par les flammes, dont un pendant des manœuvres d'artillerie. La maréchaussée enquête sur la possibilité d'un lien entre ces manœuvres et l'incendie, mais souligne qu'il y a eu d'autres incendies hors zone militaire dans les provinces de Geldre et de Hollande septentrionale. Le gouvernement néerlandais avertit que les Pays-Bas vont désormais devoir faire face à des sécheresses plus longues. Pierre Benazet, Bruxelles, RFI.
2: À l'occasion des 400 ans de son ancêtre, le Jardin Royal des Plantes Médicinales, RFI vous fait découvrir les coulisses du Muséum d'Histoire Naturelle à Paris. Internationalement reconnue, cette institution de recherche scientifique et de sensibilisation au monde vivant abrite près de 70 millions de spécimens d'animaux, de plantes, de fossiles et autres roches conservées sous différentes formes. C'est la troisième collection naturaliste au monde. Et parmi les métiers insolites au muséum, il y a celui de Guillaume Gérard qui est préparateur de squelettes. Lucille Gimbert l'a rencontré.
5: À l'entrée du laboratoire, un portique et des poulies pour soulever les plus gros animaux. Récemment, Guillaume Gérard a reçu les restes d'une baleine échouée sur les côtes françaises.
6: Vous voyez là, dans la cuve, il y a une tête d'hyperodon, c'est un type de baleine à bec. Il doit peser une 60aine de kilos là.
5: Comme pour la tortue géante qui macère dans la chambre froide à côté, vu leur dimension, le préparateur de squelettes n'avait qu'une option, les plonger dans l'eau et attendre que les tissus pourrissent. Avantage, Guillaume Gérard n'a pas d'odorat. Mais la plupart du temps, après des prélèvements ADN, le technicien décharne les cadavres qui lui arrivent de zoo ou de centre de soins, puis il les fait cuire.
6: Ensuite, un bain d'enzymes pour digérer toutes les chairs qui vont rester, les ligaments, les tendons, le périoste. Et ensuite, on va obtenir un tas d'os qui, éventuellement, on va devoir faire dégraisser. Pour au final obtenir voilà, un tas d'os propre, utilisable pour les chercheurs.
5: Sur ces étagères sèchent des tas d'os de toute taille, corneilles, ratons laveurs, élans et ce merlu pêché en Atlantique Nord.
6: C'est surtout son crâne et certaines nageoires. Vous voyez, plein de petits éléments comme ça. La plupart des squelettes que je prépare ici sont surtout utilisés pour les archéozoologues qui, eux, ont besoin de collections de références pour savoir telle espèce, les os ressemblent à ça, ils ont telle taille, tel poids, telle apparence et du coup, pouvoir comparer par rapport à ce qu'ils trouvent sur le terrain.
5: Comme ces archéologues qui, en Amazonie, étudient les poissons que mangeaient les peuples autochtones il y a des milliers d'années.
2: Et puis elle est bien vivante, elle, sauvetage réussi pour la baleine à bosse qui était échouée depuis plusieurs semaines en Allemagne. Le mammifère semblait pourtant affaibli, des experts estimaient qu'il était condamné, jugeant inutile de s'acharner sur son sauvetage. Après plusieurs tentatives infructueuses, la baleine de 12 mètres a donc pu être relâchée après avoir été remorquée par un navire en mer du Nord au large du Danemark libre. Elle devrait désormais longer la côte norvégienne en direction de l'Arctique. 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
9: Bonjour, bonjour à tous, bienvenue pour ce nouveau numéro d'Écho d'ici, Écho d'ailleurs. Sky is the limit, le ciel est notre limite, disent souvent les entrepreneurs, en tout cas les plus ambitieux. Eh bien, nous allons embarquer encore un peu plus loin, tout là-haut, dans le ciel, nous allons quitter la Terre. Direction le cosmos, l'espace et peut-être

0: comprendre que l'espace devient un domaine normal pour nous tous et notamment pour les acteurs économiques. Les technologies ont évolué et les coûts se sont effondrés. Les coûts de fabrication d'un satellite, les coûts de lancement en orbite se sont effondrés et donc on peut maintenant redécouvrir l'orbite basse.
1: Face à la domination des États-Unis, de la Chine et de quelques autres acteurs, l'Europe veut donc exister dans ce secteur de l'innovation et de l'IA. Encore faut-il créer un écosystème, y mettre les ingrédients. Nous allons prendre deux exemples. Une entreprise belge qui parie sur les technologies vertes, les climate tech. Comment passer de la bonne idée d'un laboratoire à la conquête d'un marché? C'est ce qu'on appelle un start-up studio. C'est à écouter dans quelques instants. Mais d'abord, et pour faire fonctionner tout cela, il faut naturellement des données, de la puissance de calcul et donc des data centers sur son propre territoire. Protéger ces données, c'est un acte de souveraineté. Visite en immersion, sans plus attendre, dans l'un de ces data centers qui fleurissent partout dans le monde.
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3: Bonjour, je suis Louis Blanchot, le CEO de Ethics Group. On est un opérateur de data center et notamment leader en fait sur le marché du data center de proximité en France, avec 13 data centers répartis sur 6 régions. Et donc ici, on se retrouve sur le data center Ethics Lille 1, qui est le premier data center qu'on a construit ici dans le nord de la France.
1: Ok, et donc là, on est dans un grand couloir avec des portes bleues. Et des portes vertes.
3: Et des portes rouges.
1: Et les portes rouges.
3: Donc les portes rouges, c'est pour tous les locaux techniques. Donc il y a vraiment que le personnel éthique qui peut y rentrer. Mmh. Les portes vertes, c'est pour les clients. Et je pense qu'on va y rentrer pour vous montrer un petit peu le cœur de la machine et où ils sont hébergés nos clients. Et ensuite, effectivement, on pourra aller voir les autres différents locaux. Hop. Là, il va y avoir du bruit. Là, ça fait évidemment beaucoup de bruit. C'est parce que on entend en fait la climatisation qui tourne. Parce que bonne nouvelle, notre data center est plutôt bien rempli. C'est plutôt une bonne chose. Dans le data center, on s'engage sur 4 niveaux de service. Le premier niveau de service, évidemment, c'est de l'énergie haute qualité, donc énergie électrique. On alimente électriquement les serveurs 24 heures sur 24, 7 jours sur 7. S'il y a la moindre panne sur le réseau EDF, évidemment, on a une chaîne en fait de secours qui permet d'assurer de l'énergie haute qualité 24 heures sur 24, 7 jours sur 7 à nos clients. Le deuxième niveau de service, il est sur la climatisation des serveurs. Alors, quand on dit climatisation, c'est pas au sens ce qu'on peut l'entendre pour chez soi, puisque un serveur, il fonctionne très bien sur une plage de température qui va de 19 à 27 degrés. Donc c'est pour ça que quand on dit on a des couloirs froids, 25 degrés dans le monde du serveur, ça reste froid. Ce qui pose problème, c'est quand on dépasse les 27, où là on peut soit ralentir la vitesse d'écriture des serveurs, la vitesse de fonctionnement, la vitesse d'écriture sur les disques durs, vitesse de fonctionnement des serveurs, ou on peut aussi endommager les serveurs si vraiment là on dépasse les 40 ou les 50 degrés.
1: Ok, donc là pour décrire où on est donc dans une assez grande salle, hein, ça fait 200 mètres carrés, voilà, avec toute une série de modules dédiés, chacun à un opérateur différent.
3: Ouais, alors vous avez plusieurs modes en fait de commercialisation. Soit vous avez vraiment des racks informatiques, donc c'est ces fameuses baies, ces espèces d'étagères. On peut en dédier une pour un client, mais dans ce cas-là, vous êtes dans un espace qu'on va dire de colocation. C'est typiquement un espace comme celui-ci, où en fait on vient mettre les clients les uns à côté des autres, mais dans un environnement plus global et potentiellement on peut toucher leur baie, mais pas ce qu'il y a à l'intérieur. Soit vous avez des clients beaucoup plus critiques qui demandent en fait des cages dédiées.
1: Ça fait penser à un jardin partagé,
3: oui, c'est ça.
1: Dans une ville où chacun cultive.
3: C'est ça,
1: ses propres légumes.
3: C'est pour ça que je parlais de marketplace au sein d'un data center ethics. Vous avez toujours en fait on construit pas pour un seul client. On va vraiment construire pour une pléiade de clients.

0: Louis Blanchot, nous sommes de retour dans les bureaux d'Ethix, ici à Lille. Racontez-nous en quelques mots l'histoire de votre entreprise. C'est une histoire finalement qui s'est faite par étapes, par étages.
1: Absolument, donc la marque Ethix est vraie.

0: Loire a été créé en 2012. À cette époque-là, on faisait de la conception-construction de data center. On l'a fait pour des clients prestigieux comme les Mousquetaires, Bull. Et très vite, on a eu l'ambition de construire notre propre réseau de data center. Ça a commencé dans l'ouest de la France, dans le nord de la France, ici donc à Lille. Après, on est parti en Belgique. On a commencé à investir en Afrique, donc au Maroc et au Ghana, aussi en Amérique latine, Brésil, Colombie. Et on commençait à avoir des velléités à se développer en Asie du Sud-Est. On a aussi investi dans des produits qui sont différents. On a fait des ce qu'on appelle des mining farms qu'on pourrait apparenter aujourd'hui à des campus IA dans les pays nordiques, donc en Islande, en Suède.
1: Oui, les fermes de minage de crypto-monnaies.
0: Exactement. Et qui aujourd'hui ont été très largement reconverties justement pour héberger des GPU pour de l'IA et tout ce qui est les infrastructures de machine learning. On a aussi commencé en fait à investir sur des grandes villes européennes type Francfort pour faire ce qu'on appelle le hyperscale data center, donc construire pour des très très gros acteurs de cloud américains. Par rapport à ce site ici, ETX Lille 1, c'est en termes de ratio, c'est minimum x 100. Donc c'est effectivement des typologies de sites qui ont rien à voir et surtout un type de produit qui dont le but est plus de faire de l'immobilier justement pour accompagner la croissance de ces gros acteurs de cloud.
1: Ça c'était le début, ça partait un peu dans tous les sens et puis il y a eu un recentrage dans votre stratégie.
0: Absolument, donc il y a eu on va dire un peu une étape clé en 2020 où le groupe ETX Everywhere s'est fait racheter par Vantage Data Center, un gros opérateur de data center américain qui du coup a acheté ETX pour déployer ses capacités en Europe en s'appuyant sur le premier site qu'on avait construit à Francfort et en du coup profitant des équipes pour développer leur stratégie en Europe. Nous à ce moment-là en fait on a vu ça comme une opportunité et je dis nous c'est-à-dire Thomas notre DG à Nantes ou Pierre notre CEO en Asie pour reprendre en fait avec les équipes locales les sites edge data center donc vraiment les je veux dire centres de données proche donc sur du tier to market et proche en fait des centres-villes et proche des utilisateurs finaux. Donc c'est ça correspondait à 5 sites en fait dans le périmètre dans le portefeuille de sites d'ETX. Donc il y en avait en tout il y en avait 3 en France, 1 en Belgique et 1 en Colombie. L'ambition ça a été de se dire le edge on y croit donc les data centers de proximité. Donc du coup on a racheté on a fait un carve out en fait de vraiment 7 entités. Ça représentait à peu près 4-5 millions d'euros de chiffre d'affaires, donc 5 data centers et 20 personnes et aujourd'hui on se retrouve on a fait plus de fois 8 en fait 5 années après sur le chiffre d'affaires, le nombre de sites. Aujourd'hui, on a en tout on a 15 data centers, dont notamment 13 en France répartis sur 6 régions. Donc c'est vrai qu'on a mis quand même un sacré coup d'accélérateur ces dernières années et notamment notre stratégie ça a été de se dire avant de partir partout, c'est pour ça qu'on a fait un rebranding aussi. La marque maintenant s'appelle ETX pour Ethical Internet Exchange. L'idée c'est quoi? C'est d'expliquer que notre ambition évidemment elle est européenne. Mais avant de partir partout en Europe, l'idée c'est de être fort sur son territoire. Donc évidemment, on partait de la France, donc on a eu la volonté du coup d'être le leader incontesté en France, qui est le cas aujourd'hui avec 13 data centers sur 6 régions. Et évidemment, nos ambitions européennes sont toujours là, puisque on souhaite vraiment accompagner les acteurs de la tech française et européenne partout en Europe.
1: Blanchot, on va parler à présent de ces questions de souveraineté. Ça veut dire que cette stratégie qui est basée sur la complémentarité avec les très grands acteurs du secteur, eh bien, finalement, elle a été plutôt payante puisque tout le monde ne peut pas jouer dans la même division.
0: Oui, bah c'est un petit peu ce que j'ai appris, on va dire, de mes premières années chez ETX, c'est que le marché, l'industrie du data center est évidemment florissante, il y a des opportunités de toutes parts.
1: Mais oui, surtout avec l'intelligence artificielle et son développement.
0: Absolument. Et donc du coup, il y a énormément d'opportunités, mais si on veut construire quelque chose effectivement qui, je pense, parle à nos clients et donc sera une réussite commerciale et financière, l'objectif c'est aussi de savoir là où on peut créer de la valeur et d'être cohérent dans sa stratégie. Et c'est pour ça qu'on s'est dit, plutôt que de courir effectivement, vouloir faire du edge, de l'hyperscale, des mining farms, on va se concentrer sur le edge. On va offrir à nos clients un maillage territorial, donc à la fois pour évidemment adresser les acteurs très locaux, mais aussi des acteurs nationaux et internationaux qui ont besoin de 3, 4, 5, 6 sites en France pour offrir un bon niveau de service au marché français. Donc l'objectif, c'est vraiment d'avoir cette capacité de mailler le territoire, ce qui est le cas aujourd'hui avec nos 13 data centers répartis sur 6 régions. Et ces sites-là, effectivement, sont très complémentaires des sites hyperscale. On oppose souvent les deux et on aime bien dire, ok, vous construisez quelques petits mégawatts versus des centaines de mégawatts, voire des gigawatts des autres acteurs. Oui, mais in fine, on propose autre chose et une offre très complémentaire de ces hyperscale data centers. La preuve en est, les campus IA qui viennent s'implanter à Lille, et derrière, la connectivité, ils viennent la chercher où? Ces gens, du coup, les clients finaux, nous contactent pour aller chercher la connectivité sur nos data centers. Donc, encore une fois, vraie complémentarité des demandes.
1: Ce sont donc des objectifs économiques, bien sûr, mais aussi des objectifs de souveraineté dans le contexte mondial que l'on connaît. Est-ce que aujourd'hui, l'idée, c'est de créer une filière européenne, d'assurer aux entreprises de la sécurité, l'idée étant de préserver leurs données des intérêts étrangers?
0: Absolument. Vu le contexte géopolitique actuel, aujourd'hui, la souveraineté, c'est un peu devenu la tarte à la crème, tout le monde en parle. Nous, on n'a pas attendu, effectivement, que Trump soit élu aux États-Unis pour, effectivement, avoir cette conviction profonde que aujourd'hui, c'est une réalité. Le monde des data centers, la filière data center est majoritairement soutenue soit par des opérateurs américains, soit par des actionnaires, donc des investisseurs américains. Et nous, on a cette chance aujourd'hui d'être accompagné par deux fonds d'investissement premium français et européens, donc Euraseo et Infranity, qui est soutenu par Generali. Donc vraiment un cadre, donc une société 100% française, puisque basée à Nantes, là où est notre siège social, et aussi donc un actionnariat 100% européen. Donc on offre vraiment un capital et une gouvernance 100% française. Et donc effectivement, on offre en fait cette structure en fait à nos clients pour qu'ils aient la garantie qu'ils soient en totale maîtrise sur leurs infrastructures quand ils hébergent leurs infrastructures chez Etix. Et pour nous, effectivement, c'est important. Vous l'avez dit, notamment dans certains secteurs stratégiques comme le secteur de la défense, le secteur de l'aéronautique, le secteur public aussi. Effectivement, je pense qu'on a de la data qui est stratégique. Je dis pas qu'il faut héberger toutes ces data chez des acteurs souverains, mais à minima, les data qui sont stratégiques pour une entreprise, à mon sens, vu le contexte actuel, il n'y a plus juste un éveil de conscience, c'est une réalité. Il faut agir et être certain demain d'aller vers des acteurs souverains.
1: Avec le développement de l'intelligence artificielle, les questions que ça pose aussi pour les investisseurs, on sait qu'il y a des doutes. Comment est-ce que vous voyez l'évolution à un peu plus long terme de votre secteur des data centers? Il y a quand même des incertitudes. C'est quand même quelque chose de très nouveau. On ne sait pas trop jusqu'où ça va grossir. J'ai pas parlé de l'éclatement d'une bulle.
0: Ce qui est sûr, c'est que si je prends quand même le cœur de notre business, qui est d'héberger en fait vraiment l'opération des infrastructures informatiques, vraiment le cœur du réacteur, on va dire, du business de nos clients qui sont des entreprises. Aucun souci à se faire. Le monde se digitalise, donc de toute façon, on va devoir, sans l'IA, sans parler d'IA, on a besoin, de toute façon, on avait déjà des croissances à deux chiffres sur notre secteur, donc il n'y a aucune inquiétude à avoir. Là où effectivement la question se pose, c'est sur le curseur du développement effectivement des infrastructures IA. Et aujourd'hui, les campus qui sont développés très largement, c'est plutôt pour ce qu'on appelle du LLM, donc des machine learning, donc du machine learning, donc des campus en fait qui vont venir vraiment alimenter les ChatGPT, les Mistral AI, enfin tous les Anthropique, les Claude, enfin bref tous les opérateurs en fait d'intelligence artificielle. Et la vraie question qu'il faut se poser, c'est une fois qu'on aura levé le pied un petit peu sur alimenter ces machines, par quoi on va remplacer les usages? Et le sous-jacent derrière l'IA, c'est ce qu'on appelle l'inferencing. Donc c'est vraiment le business qui va être créé autour de l'IA, parce que c'est une réalité aujourd'hui, et de plus en plus d'entreprises, même nous, hein, consommateurs finaux, on utilise au quotidien maintenant l'IA, c'est très largement rentré dans notre quotidien, et ça va s'accentuer évidemment dans les années qui viennent. Si on doit faire un parallèle avec le développement du cloud dans les années passées, et aujourd'hui, effectivement, vu l'adoption massive du cloud, je me fais aucun souci pour la filière par rapport à, effectivement, ce qu'on peut appeler une bulle IA aujourd'hui.
1: Louis Blanchot, le directeur général d'Ethics Everywhere, basé dans le nord de la France. Le choix de l'opérateur de son data center est donc désormais un enjeu politique autant qu'économique pour ceux qui font tourner Internet, l'intelligence artificielle et donc nos vies numériques.
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1: Réconcilier l'innovation et le marché, c'est précisément l'objectif d'un autre entrepreneur dont nous allons faire la connaissance. Lui est basé de l'autre côté de la frontière, en Belgique, dans la région de Bruxelles, à Autigny-Louvain-la-Neuve. Il est à la tête de BX Ventures, c'est un start-up studio. Son travail, accompagner les chercheurs, créer des sociétés avec eux, les financer et passer le relais au bon moment. Bonjour Olivier Thirifay.
3: Bonjour Bruno Faure.
1: C'est quoi un start-up studio ?
3: Alors un start-up studio, c'est un modèle qui permet de mutualiser des ressources au service de start-up et ainsi d'être beaucoup plus efficace puisque chacun dans cet environnement fait ce pourquoi il est bon.
1: Donc c'est ça la genèse, l'idée de BX Ventures ?
3: Alors c'est plutôt le moyen puisque la genèse c'est le constat. Le constat c'est on a énormément dans nos pays, ici en Europe, énormément de technologies pertinentes et très efficaces, mais qui, pour plein de raisons, ne sont pas capables d'être positionnées et déployées sur le marché efficacement. Et dans la Deep Tech, nous, on considère que le modèle Startup Studio, tel que nous l'avons designé, peut répondre justement à cette problématique.
1: Mais il y a déjà des incubateurs, il y a déjà des fonds d'investissement dont c'est le métier. Qu'est-ce qui vous différencie ?
3: Alors absolument, c'est tout à fait exact. Je pense qu'on est complémentaire à tous ces acteurs qui existent, avec quelques caractéristiques importantes. La première, c'est que nous passons beaucoup de temps avec les laboratoires, à vraiment discuter avec les chercheurs pour bien comprendre les caractéristiques fondamentales de leur technologie et la pertinence à les déployer. Deuxième élément, c'est que nous créons les sociétés avec eux, donc il y a une notion de cofondateur et de prise de risque. Troisième élément, c'est que nous sommes capables d'investir dans ces startups, une capacité de financement. Et enfin, quatrième élément, c'est notre capacité aussi à nous arrêter au bon moment, selon nous. C'est-à-dire que lorsqu'on considère qu'on a atteint un niveau de maturité suffisant et que la question devient surtout où place-t-on l'usine, où développons et où produisons en masse, c'est le moment où on est prêt à passer le flambeau à d'autres acteurs du marché.
1: Donc l'idée, c'est un chercheur dans un laboratoire, quelqu'un qui a une idée, mais qui n'a pas forcément la compétence business, qui n'a pas forcément le temps et qui a besoin de grandir, qui a envie de créer une société.
3: Absolument.
1: Donc c'est une notion d'étape.
3: Il y a une notion d'étape, c'est une notion de passer, on dit souvent de passer du laboratoire au marché, c'est un travail colossal. C'est un travail colossal qui nécessite beaucoup de compétences différentes. Et nous pensons que ce modèle...
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